0: C'est un plaisir de vous savoir nombreux à l'écoute de nos programmes. Mesdames et messieurs, bonjour. Nous sommes mardi 11 août 2026. Voici le sommaire. Les préparatifs de la Gani de Boué 2026 vont bon train. Le maire de la commune de Bembereke s'est rendu hier au palais royal de Boué à Gamia. L'objectif était d'informer les responsables du palais de l'évolution des préparatifs de cette célébration. 253 candidats, dont 67 filles, composent au lycée technique agricole d'INA pour l'obtention du diplôme d'études agricoles tropicales, une étape importante dans leur parcours de formation agricole et technique. Les 150 candidats déclarés admissibles au concours de recrutement de fonctionnaires des douanes au titre de l'année 2024 sont convoqués pour une visite médicale. Elle est prévue le lundi 17 août prochain au centre médico-social de la garnison de Cotonou. En Colombie, un séisme de magnitude 7,4 a fait au moins 111 morts et 87 blessés. Plusieurs villes ont été touchées. Bien d'autres informations dont le sport viendront meubler ce journal de la matinée. La mise en onde est assurée par la Samoura Jémy Sissi et Joseph Daobio. Place au développement. Le maire de la commune de Bembereke était hier lundi au palais royal de Boué à Gamia. L'objectif, informer les responsables du palais de l'évolution des préparatifs de la célébration de la Gani de Boué de 2026. Il a notamment évoqué la mobilisation sociale autour de la Gani, et la mobilisation des ressources et la contribution de la diaspora. Les détails avec Djobobio.
1: Gani de Boué 2026, l'heure est à la mobilisation autour de cette fête. C'est ce qui justifie ce déplacement du maire de la commune de Bembereke. Au cœur des échanges, la mobilisation sociale autour de la Gani de Boué 2026. Pour les organisateurs, la réussite de l'événement repose notamment sur l'implication des populations, des autorités locales, des acteurs culturels et l'ensemble des fils et filles de la commune de Bembereke. À sa descente à la cour royale de Boué, c'est l'information que le maire de Bembereke a portée aux membres de la cour, Eladj Moussa Lafia.
2: En termes de dirigeance actuellement en cours, nous avons pu leur dire que pour ce qui est de la stratégie de mobilisation des ressources, nous avons
0: Merci, chers auditeurs, et toutes nos excuses pour ce élément. On continue avec ces informations. La composition du diplôme d'études agricoles tropicales DEAT a démarré hier lundi au lycée technique agricole d'INA. 253 candidats, dont 67 filles, prennent part à cet examen. Les détails avec Abdoukader Gbangoussoumanou, correspondant local de FM Nosina Aïna.
3: Démarrage de la composition du DEAT au lycée technique agricole d'INA ce lundi 10 août 2026 où, après vérification et ouverture de la première enveloppe à la salle numéro 1, les 253 candidats, dont 67 filles, ont démarré la composition à 8h pour terminer à 17h pour la phase écrite. Ces candidats ont été répartis dans 10 salles pour 5 spécialités. Demain, ce serait la phase pratique mardi et mercredi. Ils termineront le jeudi par la soutenance pour des thèmes choisis par eux-mêmes devant des jurys. Se rapprochant du proviseur qui est en même temps le chef centre du lycée, nous avons pu recueillir.
4: Et au site coordinant, nous avons au total 254 candidats qui composent aujourd'hui dans 6 spécialité, à savoir la production animale, la production végétale et la foresterie, la pêche aquaculture et l'aménagement et équipement rural. Et nous souhaitons une très belle chance à tous nos candidats et je pense que le CE va les accompagner jusqu'à la fin. Pour le déroulement, je pense que ce matin, nous avons déroulé le prévôt. Déjà à 7h, tous les surveillants sont déjà là. On a fait les appels et déjà à 8h, la première prévôt a démarré déjà à 8h.
3: Il y avait à cette composition les représentants de la DEC, les agents du centre de santé, la police pour la sécurité. Souhaitons leur bonne chance. Depuis INA, Bangoussouan Abdoul Kader pour FM Nosina.
0: Merci à vous, Bangoussouan Abdoul Kader. Un jeune homme d'environ 16 ans meurt électrocuté alors qu'il tentait de charger son téléphone. Le drame s'est produit hier à Fombouré, dans la commune de Sinandé. Que s'est-il réellement passé? Notre correspondant local, Simeon Mamansoulé, s'est rendu sur les lieux.
5: Un drame s'est produit à Fombouré. Un jeune élève âgé de 16 ans, admis au BPC cette année, a été électrocuté par le courant électrique ce lundi 10 août 2026 dans la soirée. voulu charger son portable, a mis le chargeur dans la prise. Le bout de charge du portable ne rentre pas et a voulu rétrécir ce bout de charge par ses dents. Et c'est ainsi qu'il a été électrocuté. Il est mort, le bout de charge du portable dans la bouche. Le délégué de Fort Mouret, le CA, chef d'arrondissement de Fort Mouret, le commissaire de police de Fort Mouret et le docteur se sont rendus au lieu de drame. Après le constat d'usage, ont autorisé les paras pour l'enterrement. Faisons beaucoup attention avec le courant électrique. Simé Maman Soulé, Dissimas, de Fort Mouret, pour la radio Non-Sina.
0: Merci à vous, Simé Maman Soulé. Les championnats nationaux de football démarrent très bientôt au Bénin. 5 clubs ont choisi le stade omnisport de Bembereke comme terrain d'accueil. Parmi eux, Béki FC de Bembereke et Boavce FC de Sinandi. Les deux équipes se préparent pour une meilleure saison. Écoutons Nazib Kora, trésorier de Béki FC de Bembereke.
6: La saison a venu, mais cette fois-ci, pas de tests de sélection. Déjà, la ligue des vacances est là. Ça nous donne une autre force pour mieux voir dans le local. Parce que maintenant, il faut faire la promotion du football local, de nos jeunes. Il faut faire la promotion de nos jeunes locaux qui sont sur place. Cette année, on va choisir des joueurs, faire des recrutements d'autres clubs, accompagner des jeunes locaux et relancer les activités. Qu'on ne va pas faire des tests, celui qui veut vient. Ça prend du temps et ça crée haute dépense. Pour la saison à venir, déjà, on est troisième. On a été troisième, si je peux m'exprimer ainsi. On a été troisième. Ça veut dire que dans l'équipe, il y avait déjà du jus, il y avait de la qualité. Donc, il faut chercher à compléter. Monsieur, vous voyez, il faut chercher à compléter pour mieux aborder la saison à venir. Et avant,

0: Donc, après avoir franchi cette étape, nous sommes en train déjà d'établir le calendrier des entraînements qui va s'ouvrir déjà à partir du 30 août de ce mois sur deux différents terrains désormais que nous possédons nos entraînements. Le Fujon Sinandé et également sur le terrain synthétique de Bemberéké.
1: À l'instar, Mohamed Dafia, président de Bois FC de Sinandé, Damissa FC de Ndali, AS Elite et AS Gamia vont également jouer le match à domicile à Bemberéké. Nous n'avons pas pu avoir les responsables des clubs. 7 heures sont passées de 25 minutes. Les 150 candidats déclarés admissibles au concours de recrutement de fonctionnaires des douanes au titre de l'année 2024 sont convoqués pour une visite médicale. Selon un communiqué de la Direction générale des douanes, cette visite médicale est prévue le lundi 17 août 2026 au centre médico-social de la garnison de Cotonou. Les candidats sont attendus à 6 heures précises munis d'une pièce d'identité en cours de validité. Aucun retard ne sera permis, précise la Direction générale des douanes. Culture à présent, le gouvernement béninois prend officiellement en charge l'organisation de la Ghanée de Niki à partir de l'édition 2026. L'annonce a été faite dimanche par le porte-parole du gouvernement, Wilfried Léon Hungbiji. Selon lui, l'objectif est de professionnaliser l'événement et d'en renforcer la portée culturelle et touristique. Des structures comme Bénin Tourisme, déjà impliquées dans l'organisation des Vodoundismes, seront mise à contribution. À terme, le gouvernement envisage de porter la durée de la Ghanée à 5 jours et d'en faire un rendez-vous touristique majeur pour Niki et le nord du pays. Le ministère de l'Enseignement supérieur a dévoilé le calendrier d'ouverture de la plateforme Après mon bac pour l'orientation dans les universités publiques. Pour les bacheliers classiques de 2026, les candidats au titre boursier pourront faire leur choix du 14 au 24 août prochain. La phase destinée aux candidats payant se déroulera du 11 au 22 septembre. Les titulaires des baccalauréats techniques, notamment les DEAT et DT, pourront renseigner le choix du 30 septembre au 6 octobre. Le ministère invite les nouveaux bacheliers à ne pas attendre les derniers jours. Ils sont également appelés à consulter le guide d'information et à faire le choix en fonction de leur projet académique. Le Bénin et l'Éthiopie renforcent leur coopération dans les domaines du numérique et de l'innovation. Du 4 au 8 août dernier, une délégation ministérielle béninoise conduite par le ministre de la Transformation digitale et de l'innovation a effectué une visite de travail à Addis Abeba, capitale éthiopienne. Cette mission fait suite aux échanges de haut niveau entre les deux pays, notamment à la rencontre du 13 juillet dernier. Cette visite vise à renforcer les échanges et à explorer de nouvelles possibilités de coopération entre le Bénin et l'Éthiopie dans le secteur du numérique et de l'innovation. 7h27, les informations hors de nos frontières. Au Burkina Faso, le ministère de la Culture a interdit 18 événements culturels et festifs dans plusieurs localités du pays. C'est dans le cadre d'une politique d'assainissement du secteur artistique et culturel engagée depuis mars 2025. Parmi les manifestations concernées figure Golden Moment, prévu les 14 et 15 août prochains à Ouagadougou, et le festival Urban Vibe à Bobo-Dioulasso. Les autorités estiment que ces événements sont contraires aux bonnes mœurs et susceptibles de troubler l'ordre public. Cette décision intervient après l'interdiction en juin dernier des concours de beauté féminine dans le pays. En Colombie, un séisme de magnitude 7,4 a frappé l'ouest du pays hier lundi. Le bilan est d'au moins 111 morts et 87 blessés. Plusieurs villes, dont Cali, ont été touchées. Les secours recherchent encore des survivants sous les décombres. Le président colombien a décrété l'état d'urgence et mobilisé les secours. Plusieurs pays ont proposé leur aide à la Colombie. En Russie, pour finir, au moins 13 personnes ont été tuées hier lundi et une quarantaine.

0: Un blessé dans une attaque massive de drones ukrainiens contre une ville du centre du pays. Selon les autorités locales, des sites industriels et des zones civiles ont été ciblés. Une enquête pour attentat a été ouverte et une journée de deuil décrétée dans la région. Dans la nuit du dimanche à lundi, le ministère russe de la Défense affirme avoir battu 456 drones ukrainiens au-dessus de plusieurs régions du pays. Un mot de sport avant de finir l'édition.
1: Le sport.
0: Les quarts de finale de la Ligue des vacances sont au programme cette semaine. Quatre rencontres sont prévues. IS Sakarasson affronte Dragon de Tchato mercredi 12 août. AS Dragon de Bembereke joue contre Entente de Gamia vendredi 14 août. Volcan de Gamia sera face à Gourou FC de Niki le samedi 15 août avant le duel entre Kosu FC et Hirondelle de Saoré le dimanche 16 août. À l'issue de ces quatre affiches, quatre équipes décrocheront leur ticket pour les demi-finales. A noter que le prix d'entrée de ces matchs est désormais fixé à 300 francs CFA. La contestation contre le président de la FIFA, Infantino, prend de l'ampleur. L'UEFA, la CONCACAF, et la Confédération asiatique de football accusent le patron du football mondial d'avoir rompu la confiance avec les confédérations membres. Dans une lettre ouverte, les trois organisations critiquent notamment le projet finalement abandonné de la FIFA d'ouvrir une participation dans la Coupe du monde à des investisseurs privés. Elle considère cette initiative comme un grave abus de confiance et réclame une gouvernance plus collective de l'instance mondiale. Les confédérations contestent également une récente réunion organisée au Maroc pour réaffirmer le soutien de Infantino. Selon elle, cette rencontre n'était pas suffisamment représentative des membres de la FIFA. Nous revenons sur ce téléma sur la Gagne de Bouin édition 2026. Le maire de la commune de Bembereke était hier au palais royal de Bouin à Gamia. L'objectif est d'informer les responsables du palais de l'évolution des préparatifs de la célébration de cette fête culturelle. Les détails avec Djobobio.
2: Gagne de Bouin 2026, l'heure est à la mobilisation autour de cette fête. C'est ce qui justifie ce déplacement du maire de la commune de Bembereke. Au cœur des échanges, la mobilisation sociale autour de la Gagne de Bouin 2026. Pour les organisateurs, la réussite de l'événement repose notamment sur l'implication des populations, des autorités locales, des acteurs culturels et l'ensemble des fils et filles de la commune de Bembereke. À sa descente à la cour royale de Bouin, c'est l'information que le maire de Bembereke a portée aux membres de la cour, Eladj Moussa Lafia.
0: L'élément n'est pas toujours sur le point d'être diffusé. Toutes nos excuses, mesdames et messieurs, pour cet élément. Le rappel des titres. 253 candidats, dont 67 filles, composent au lycée technique agricole d'INA pour l'obtention du diplôme d'études agricoles tropicales, une étape importante dans le parcours de formation agricole et technique. Les 150 candidats déclarés admissibles au concours de recrutement de fonctionnaires des douanes au titre de l'année 2024 sont convoqués pour une visite médicale. Elle est prévue le lundi 17 août prochain au centre médico-social de la garnison de Cotonou. En Colombie, un séisme de magnitude 7,4 a fait au moins 111 morts et 87 blessés. Plusieurs villes ont été touchées. Stop et fin de cette première édition du journal Parler sur FM Nocina. Merci de nous avoir suivis. Alassane Rajimi Sissi et Joseph Daoubio sont restés la mise en onde pour la présentation. Je suis Guerra Orogon Rogané. Bonne journée à vous. D'ici là, portez-vous bien.

0: une seule adresse.
1: Et tu vas penser que je suis ton ami.
0: Le centre de formation professionnelle parascolaire, le point A. Au point A, nous vous proposons des filières d'avenir telles que auxiliaire de pharmacie, délégation.

surtout pour nos avis communiqués pour le compte de cette matinée. Avant de vous laisser en compagnie de Alassane Mourajimi Sissi et de Joseph Daoubion, je vous accompagne avec cette citation. Écoutez, sa conscience, c'est d'avoir le courage de regarder la vérité en face et de changer ce qui doit l'être. La conscience nous parle souvent dans les moments où nous devons faire un choix. Elle peut nous rappeler une erreur, nous avertir d'une mauvaise décision ou nous pousser à réparer une injustice. Mais écoutez, sa conscience demande du courage. Il faut parfois reconnaître ses torts, demander pardon ou renoncer à quelque chose qui nous fait du mal. L'appel de conscience n'est donc pas seulement un sentiment de culpabilité, c'est une invitation à devenir une meilleure personne. Une conscience éveillée ne nous condamne pas seulement pour nos erreurs, elle nous pousse à les corriger. Merci, mesdames et messieurs. Tout de suite à 7h45 minutes, vous aurez les informations en faux foldé. Ce sera avec Mireille Farouko.

0: sur la gestion des groupes terroristes dans le Sahel et le Sahara. Et puis, il y a des politiques davantage diplomatiques, de rapprochement qui sont nécessaires. On voit bien que Moscou, la Russie, a joué un rôle très important pour convaincre les deux parties de retrouver la voie diplomatique et de stabiliser le front sahélien, qui est devenu une menace à la fois de stabilisation pour l'ensemble des pays du Sahara et du Sahel, mais qui menace aussi les intérêts, notamment pour la présence russe dans la région.
1: Kader Abderrahim, maître de conférence à Sciences Po avec Ouda Ibrahim. Le Mali, c'est aussi l'ouverture hier du procès de Rasbat et de Rose Vichère. Le chroniqueur et l'activiste sont poursuivis pour association de malfaiteurs et atteinte au crédit de l'État. Un compte rendu d'audience à lire sur RFI.fr. Le gouverneur de la Banque centrale en Libye démissionne. Nadji Issa jette l'éponge après seulement 2 ans. Sa nomination en 2024 était le fruit d'un compromis et avait mis fin à 2 ans de crise. En représailles à la chute de son prédécesseur débarqué par le gouvernement d'Abdelhamid Beba, le général Haftar avait stoppé la production de pétrole, plongeant le pays dans une grave crise économique. Le dirigeant de Ceuta appelle à confiner les migrants encore présents dans l'enclave espagnole au nord du Maroc. D'après lui, entre 8 000 et 11 000

0: 34 ans exercent un métier dont le niveau de qualification ne correspond pas à leur formation. Une surqualification qui peut créer un sentiment de frustration au sein de la jeunesse, une difficulté qui était notamment pointée par les manifestants du mouvement Gen Z 212 qui a éclaté à l'automne dernier. Ce constat est désormais appuyé par des données chiffrées. La Banque mondiale note que le taux de surqualification a augmenté de 9 points en 7 ans. Pour les diplômés des filières de formation professionnelle et technique, ce taux atteint même 70%. Le marché du travail ne semble donc pas suivre l'évolution du nombre de diplômés du supérieur dans le pays. Par rapport à 2015, le Royaume compte aujourd'hui environ 40 000 diplômés de plus chaque année. Le Maroc est pourtant devenu la première puissance industrielle du continent, selon une étude de la Banque africaine de développement. Cette problématique de la surqualification touche de nombreux pays d'Afrique et d'Europe, bien qu'elle soit parfois compliquée à quantifier avec précision. François Imperkataji, Casablanca, RFI.
1: Ils sont accusés de tentative de coup d'État. Au Nigeria, on en sait plus sur le putsch raté qui a visé Bola Tinubu l'an dernier. 6 hommes sont poursuivis par la justice fédérale, 36 militaires. Eux ont été présentés devant une cour martiale au mois de mai. On en sait plus donc, puisque la presse nigériane dévoile les déclarations aux enquêteurs de l'un de ces soldats, le colonel Mohamed Mahadji. Lisa Fabian, il explique que lui et ses frères d'armes ont agi par patriotisme.
2: La plupart des officiers impliqués partagent un sens du patriotisme, l'amour de leur pays et un désir sincère de changement positif, a expliqué le colonel Mohamed Alassane Mahadji aux enquêteurs qui l'ont interrogé. L'idée de fomenter un coup d'État est née fin 2023 à la fin du second mandat de Muhammadu Buhari, quand la corruption et le népotisme sont devenus un fait quotidien, selon ses dires. Mohamed Alassane Mahadji a également évoqué la détérioration de la situation sécuritaire causant la mort de militaires et de citoyens innocents au quotidien. Il décide alors d'identifier d'autres soldats partageant ses opinions et de lever des fons. L'ancien ministre du pétrole, Timipré Silva, aujourd'hui en fuite, aurait notamment fourni 294 000 dollars. Les réformes entreprises par le président Bola Tinubu ne font que renforcer la colère des intrigants qui commencent à se réunir à la fin de l'année 2024 pour mettre un plan sur pied. Cette action a été motivée par le désir de voir naître une nation prospère et un pays dont nous puissions être tous fiers, a encore déclaré Mohamed Alassane Mahadji, qui plaide non coupable comme l'ensemble des autres mis en cause.
1: Lisa Fabian, 7h36, en temps universel, un jeu de chaises musicales à la tête du PPACI. La suite de ce journal en Côte d'Ivoire, où Laurent Gbagbo réorganise son parti. L'ancien président a nommé hier 5 personnalités à des postes de responsabilité. Comment interpréter ce réaménagement? RFI Abidjan, Abdoulaziz Diallo.
3: 4 anciens ministres et un ex-ambassadeur sous Laurent Gbagbo. Des personnalités bien connues au sein du PPACI qui occupaient déjà de hautes responsabilités dans le parti. En les nommant à de nouvelles fonctions, Laurent Gbagbo veut instaurer une direction davantage collégiale selon ses propres termes. Jean-Gervais Tchéidé, premier vice-président exécutif du PPACI, a lu la déclaration.
4: La force du parti ne saurait résider dans un homme seul, mais dans la capacité de ses responsables et de ses militants à travailler ensemble au service du même projet.
3: Mais cette réorganisation constitue-t-elle pour autant un changement dans la gouvernance du

0: Liberté, conclut Laurent Gbagbo. Abdelaziz Diallo, Abidjan. RFI.
1: La politique au Sénégal et ce nouveau face-à-face entre Bassirou Diomaye Faye et Ousmane Sonko. L'Assemblée nationale a entamé hier sa première session extraordinaire de l'année. Deux semaines en forme de test pour la majorité PASTEF et les soutiens du chef de l'État. Pauline Le Troquier, sur les cinq textes examinés, le parti d'Ousmane Sonko en présente deux.
2: Ce sera l'un des temps forts de cette session, l'examen de la proposition de loi du PASTEF sur les crédits spéciaux, du nom de ces fonds secrets. Ces enveloppes versées à la présidence et à la primature sont dédiées aux dépenses sensibles de l'État. L'idée est de mieux les contrôler, avec un droit de regard exercé par une commission restreinte de députés. Ce dossier avait précipité le divorce entre Ousmane Sonko et Bassirou Diomaye Faye en mai dernier, le premier ayant accusé le second d'être incapable de tenir cette promesse commune de campagne. Autre sujet sensible, le PASTEF remet sur la table la modification de l'article 37 de la Constitution

0: pêcher.
1: La pêche est un secteur vital pour l'Afrique. Elle fait vivre plus de 12 millions de personnes sur le continent.
2: Thaïs Moreau du service environnement climat de RFI. 7h42 à Dakar et en temps universel. C'est à vous Clotilde Dumay.
3: Merci beaucoup Arthur Ponchet.
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1: 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Car Dieu ne choisit pas les hommes capables, mais rend plutôt capables ceux qui le choisissent. Merci Seigneur.

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0: 13h30 info sur FM Nouassina, mesdames et messieurs, bonsoir, voici le sommaire. Les préparatifs de la Gani de Boué 2026 vont bon train. Le maire de la commune de Bembereke s'est rendu hier au palais royal de Boué à Gagnat. L'objectif était d'informer les responsables du palais de l'évolution des préparatifs de cette célébration. L'activiste béninois Kemi Seba n'a finalement pas comparu ce mardi devant la justice sud-africaine. L'audience qui devrait examiner la demande d'extradition formulée par le Bénin a été renvoyée au 23 septembre prochain. En République démocratique du Congo, l'épidémie d'Ebola a franchi le cap des 2000 morts. L'épidémie se propage notamment dans l'est et le nord-est du pays, des régions confrontées à des conflits. C'est l'essentiel en titre de ce journal de la mi-journée. La mise en onde est assurée par la Samoura Jemi Sissi et Joseph Daoubion. Place au développement. Le maire de la commune de Bembereke était hier lundi au palais royal de Boué à Gamia. L'objectif, informer les responsables du palais de l'évolution des préparatifs de la célébration de Gani de Boué en 2026. Il a notamment évoqué la mobilisation sociale autour de la Gani de Boué, la mobilisation des ressources et la contribution de la diaspora. Les détails avec Djobobio.
1: Gani de Boué 2026, l'heure est à la mobilisation autour de cette fête. C'est ce qui justifie ce déplacement du maire de la commune de Bembereke. Au cœur des échanges, la mobilisation sociale autour de la Gani de Boué 2026. Pour les organisateurs, la réussite de l'événement repose notamment sur l'implication des populations, des autorités locales, des acteurs culturels et l'ensemble des fils et filles de la commune de Bembereke. À sa descente à la cour royale de Boué, c'est l'information que le maire de Bembereke a portée aux membres de la cour, Eladj Moussa Lafia.
2: En termes de diligence actuellement en cours, nous avons pu leur dire que pour ce qui est de la stratégie de mobilisation des ressources, que nous avons ciblé un certain nombre d'agents économiques de la commune à qui nous avons adressé des demandes de contribution. Et des équipes seront déployées d'ici à là pour pouvoir recevoir les contributions des uns et des autres dans la plus grande transparence. Et dans ce cadre, il y a lieu de rappeler que nous avons retenu deux modalités de recouvrement de ces recettes-là, de ces contributions, à savoir que les cibles, les populations cibles concernées peuvent contribuer à travers des numéros MOMO qu'on leur a communiqués, comme ils peuvent donner un espèce compte quittance. Tout ça pour assurer la transparence. Que tous ceux qui vont contribuer d'une manière ou d'une autre, on pourra communiquer leur nom à la radio nationale pour que la communauté dans tous ses composantes puisse être informée des efforts faits par les uns et par les autres. Et je suis heureux de dire que déjà l'ensemble des membres du conseil communal a déjà contribué, disons, ils ont donné leur part pour donner l'exemple, parce que la réforme vient de l'ensemble des élus portés par le maire, et donc il était de bon ton que ces élus-là puissent faire le premier pas, ce qui est effectif à ce jour. De la même manière, le personnel de la mairie est également engagé.
1: Dans le même sillage, un voyage est prévu à Cotonou pour tenir informés les autorités au plus haut niveau.
2: Nous voulons impliquer les responsables au plus haut niveau pour leur faire part des réformes en cours. Des ministères concernés par les questions de la culture, nous avons pris des rendez-vous pour pouvoir aller expliquer notre nouvelle vision. Également, les cadres seront saisis par rapport à leurs contributions et les inviter à être effectivement présents au niveau de leur terroir. Parce que c'est bon de revenir une fois là, pouvoir venir voir comment les choses se passent. Et nous pensons vraiment rencontrer la diaspora à travers des lettres de saisine officielles. Aujourd'hui, la Gani de Boué a un logo par lequel on va pouvoir identifier que quelque chose est en train de changer.
1: Pour les membres de la cour, c'est une très grande joie de voir l'autorité communale aussi être impliquée dans la célébration de la Gani de Boué. Biokora Yataou dit Bio Yerima, membre de la cour.
3: C'est une grande joie pour nous, plus de jamais vu. Ça n'a jamais été passé de cette manière-ci. C'était nous, les membres de la cour qui géraient la Gani. Mais aujourd'hui, on a trouvé un nouveau maire qui a pris la Gani en charge. Vraiment, nous le félicitons, on le remercie, que la cour royale nous remercie, le félicite de leur manière.
1: Pour le chef d'arrondissement de Gamia, c'est également une grande joie. Biogunu Gani.
4: Je suis très satisfait de la manière d'abord dont

0: pour que l'édition 2026 de cette Gani soit une réussite parfaite.
1: La Gani de Bouet 2026 est prévue au cours de la première semaine du mois de septembre 2026.
2: Merci à vous, Djobo Bia. La composition du diplôme d'études agricoles tropicales DAT a démarré hier lundi au lycée technique agricole d'INA. 253 candidats, dont 67 filles, prennent part à cet examen. Les détails avec Abdoul Kader Bangoussoumanou, correspondant local de FM Nosina Aïna.
3: Démarrage de la composition du DEAT au lycée technique agricole d'INA ce lundi 10 août 2026 où, après vérification et ouverture de la première enveloppe à la salle numéro 1, les 253 candidats, dont 67 filles, ont démarré la composition à 8 heures pour terminer à 17 heures pour la phase écrite. Ces candidats ont été répartis dans 10 salles pour 5 spécialités. Demain, ce serait la phase pratique mardi et mercredi. Ils termineront le jeudi par la soutenance pour des thèmes choisis par eux-mêmes devant des jurys. Se rapprochant du proviseur qui est en même temps le chef centre du lycée, nous avons pu recueillir.
4: Et aussi des coordinats, nous avons au total 254 candidats qui composent aujourd'hui dans 6 spécialité, à savoir la production animale, la production végétale et la foresterie, la pêche aquaculture et l'aménagement et équipement rural. Et nous souhaitons une très belle chance à tous nos candidats et je pense que le CEF va les accompagner jusqu'à la fin. Pour le déroulement, je pense que ce matin, nous avons déroulé le prévôt. Déjà à 7 heures, tous les surveillants sont déjà là. On a fait les appels et déjà à 8 heures, la première prévôt a démarré déjà à 8 heures.
3: Il y avait à cette composition les représentants de la DEC, les agents du centre de santé, la police pour la sécurité. Souhaitons-leur bonne chance. Depuis INA, Bangoussoumane Abdoul Kader pour FM Nosina.
2: Merci à vous, Bangoussoumane Abdoul Kader. Un jeune homme d'environ 16 ans, mais il est occulté alors qu'il tentait de charger son téléphone. Le drame s'est produit hier à Fombouré, dans la commune de Sinandé. Que s'est-il réellement passé? Notre correspondant local, Simema Mansoulé, s'est rendu sur les lieux.
5: Un drame s'est produit à Fombouré. Un jeune élève âgé de 16 ans, admis au BPC cette année, a été électrocuté par le courant électrique ce lundi 10 août 2026 dans la soirée. Voulu charger son portable, a mis le chargeur dans la prise. Le bout de charge du portable ne rentre pas et a voulu rétrécir ce bout de charge par ses dents. Et c'est ainsi qu'il a été électrocuté. Il est mort, le bout de charge du portable dans la bouche. Le délégué de Fomouré, le CA, chef d'arrondissement de Fomouré, le commissaire de police de Fomouré et le docteur se sont rendus au lieu de drame. Après le constat d'usage, ont autorisé les parents pour l'enterrement. Faisons beaucoup attention avec le courant électrique. Simé Mamansoulé, Dissimas de Fomouré pour la radio Nosina.
2: Merci à vous, Simé Mamansoulé. Les championnats nationaux de football débat très bientôt au Bénin. 5 clubs ont choisi le stade omnisports de Bembereke comme terrain d'accueil. Parmi eux, Beki FC de Bembereke et Bois FC de Sinandé. Les deux équipes se préparent pour une meilleure saison. Écoutons Nazib Kora, trésorier de Beki FC de Bembereke.
6: La saison a venu, mais cette fois-ci, pas de tests de sélection. Déjà, la ligne des vacances est là. Ça nous donne une autre force pour mieux voir dans le local. Parce que maintenant, il faut faire la promotion du football local de nos jeunes. Il faut faire la promotion de nos jeunes locaux qui sont sur place. Cette année, on va choisir des joueurs, faire des recrutements d'autres clubs, accompagner des jeunes locaux et relancer les activités. Qu'on ne va pas faire des tests, celui qui veut vient. Ça prend du temps et ça crée haute dépense. Pour la saison à venir, déjà, on est troisième. On a été troisième, si je peux m'exprimer ainsi. On a été troisième. Ça veut dire que dans l'équipe, il y avait déjà du jus. Il y avait de la qualité. Donc, il faut chercher à compléter. Je vois. Il faut chercher à compléter pour mieux aborder la saison à venir. Et avant le début du championnat, on aura à organiser une assemblée générale qui va nous permettre d'être à nouveau en contact avec nos supporters. Qu'est-ce qu'il y a à faire pour la saison à venir? Donc, tout le monde doit être au parfum de ce qui se passe parce que c'est une équipe pour tous.
2: À Sinandé, Bois FC affûte également ses armes pour la saison 2026-2027.

0: Mohamed Dafia, président de Boa FC.
1: Déjà, à partir de la saison écoulée, lors du déroulement du championnat, nous essayons d'observer et d'apprécier les joueurs à travers les différents clubs que nous contactons dans les par appels téléphoniques et nous négocions. Et j'espère que nous avons déjà franchi cette étape, on les a déjà contactés et on est déjà rentré en commun accord. Et je pense que le travail qui est sous la planche actuellement est comment envoyer ses enfants à Cotonou pour l'élaboration du précieux document, le passeport, qui est désormais la pièce maîtresse pour l'obtention d'une licence au Bénin. Donc, après avoir franchi cette étape, nous sommes en train déjà d'établir le calendrier des entraînements qui va s'ouvrir déjà à partir du 30 août de ce mois sur deux différents terrains. Désormais que nous procédons nos entraînements, nous les faisons Sinandé et également sur le terrain synthétique de Bemberéké.
0: À l'instant, Mohamed Dafia, président de Boa FC de Sinandé, Damissa FC de Ndali, AS Elite de AS Elite et AS Gamia vont également jouer le match à domicile à Bemberéké. Nous n'avons pas pu avoir les responsables des clubs. 13 heures sont passées de 43 minutes. Les 150 candidats déclarés admissibles au concours de recrutement de fonctionnaires des douanes au titre de l'année 2024 sont convoqués pour une visite médicale. Selon un communiqué de la Direction générale des douanes, cette visite médicale est prévue le lundi 17 août prochain au centre médico-social de la garnison de Cotonou. Les candidats sont attendus à 6 heures précises munis d'une pièce d'identité en cours de validité. Aucun retard ne sera permis, précise la Direction générale des douanes. L'activiste béninois Kemi Seba n'a finalement pas comparu ce mardi devant la justice sud-africaine. L'audience qui devait notamment examiner la demande d'extradition formulée par le Bénin a été renvoyée au 23 septembre.

0: Parallèlement, son extradition pour des faits présumés d'apologie du crime contre la sûreté de l'État et d'incitation à la rébellion. Le Bénin et l'Éthiopie renforcent leur coopération dans les domaines du numérique et de l'innovation. Du 4 au 8 août dernier, une délégation ministérielle béninoise conduite par le ministre de la Transformation digitale et de l'innovation, Dr Mauna Akloga, a effectué une visite de travail à Addis Abeba, capitale éthiopienne. Cette mission fait suite aux échanges de haut niveau entre les deux pays, notamment à la rencontre du 13 juillet dernier entre le président béninois Romi Adewodaye et le premier ministre éthiopien Abiy Ahmed. Cette visite vise à renforcer les échanges et à explorer de nouvelles possibilités de coopération entre le Bénin et l'Éthiopie dans le secteur du numérique et de l'innovation. 13h45, les informations hors de nos frontières. En République démocratique du Congo, l'épidémie d'Ebola a franchi le cap des 2000 morts. Selon le dernier bilan des autorités congolaises publié ce mardi, la maladie a fait 2011 morts et 4381 cas confirmés. Déclaré en mai dernier, l'épidémie se propage notamment dans l'est et le nord-est du pays, des régions confrontées à des conflits. Ce bilan se rapproche de celui de l'épidémie de 2018 à 2020 qui avait fait près de 2300 morts et reste à ce jour la plus meurtrière en République démocratique du Congo. En Colombie, un séisme de magnitude 7,4 a frappé l'ouest du pays hier lundi. Le bilan est d'au moins 111 morts et 87 blessés. Plusieurs villes, dont Cali, ont été touchées. Les secours recherchent encore les survivants sous les décombres. Le président colombien a décrété l'état d'urgence et mobilisé les secours. Plusieurs pays ont proposé leur aide à la Colombie. En Syrie, l'ancien président Bachar el-Assad a été condamné ce mardi à la peine de mort par contumace. Un tribunal syrien l'a reconnu coupable de crimes de guerre et de crimes contre l'humanité commis durant la guerre civile. Réfugié à Moscou depuis la chute de son régime en décembre 2024, Bachar el-Assad n'était pas présent à l'audience. Il s'agit du premier verdict rendu par les autorités de transition contre l'ancien dirigeant syrien. 13h47, le sport.
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0: La contestation contre le président de la FIFA, Infantino, prend de l'ampleur. L'UEFA, la CONCACAF et la Confédération asiatique de football accusent le patron du football mondial d'avoir rompu la confiance avec les confédérations membres. Dans une lettre ouverte, les trois organisations critiquent notamment le projet finalement abandonné de la FIFA d'ouvrir une participation dans la Coupe du Monde à des investisseurs privés. Elle considère cette initiative comme un grave abus de confiance et réclame une gouvernance plus collective de l'instance mondiale. Les confédérations contestent également une récente réunion organisée au Maroc pour réaffirmer le soutien à Infantino. Selon elle, cette rencontre n'était pas suffisamment représentative des membres de la FIFA. Ainsi se referme ce journal de la mi-journée, mais avant de vous quitter, le rappel des titres. Les préparatifs de la Ghanie de Bois 2026 vont bon train. Le maire de la commune de Bembereke s'est rendu hier au palais royal de Bois à Gamia. L'objectif était d'informer les responsables du palais de l'évolution des préparatifs de cette célébration. L'activiste béninois Kemi Seba n'a finalement pas comparu ce mardi devant la justice sud-africaine. L'audience qui devait examiner la demande d'extradition formulée par le Bénin a été renvoyée au 23 septembre prochain. En République démocratique du Congo, l'épidémie d'Ebola a franchi le cap des 2000 morts. L'épidémie se propage notamment dans l'est et le nord-est du pays, des régions confrontées à des conflits. Stop et fin de cette édition de la mi-journée. Joseph Daoubio et Alassane Mouragimi Sissi ont assuré la mise en onde. Pour la présentation, je suis Guéra Orogon-Rougandé. Merci de nous avoir suivis. Bon après-midi à tous.

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1: avec 14h en temps universel, bonjour à tous et bienvenue dans ce bulletin d'information. Au Sénégal, Maître Ousmane Diagne a officiellement prêté serment ce mardi en tant que nouveau président du Conseil constitutionnel. L'ancien ministre de la Justice succède ainsi au défunt magistrat Mamadou Badio Camara, poste resté vacant depuis le décès de ce dernier en avril 2025. Dans son allocution, Maître Ousmane Diagne a juré de dire le droit en toutes circonstances.
2: Au moment où je prends officiellement fonction, je formule le vœu que jamais le Conseil constitutionnel ne cesse d'être ce qu'il doit être, à savoir une institution indépendante dans son jugement, impartiale dans ses décisions, mesurée dans son expression, ferme dans ses principes et entièrement dévouée à la Constitution de la République.
1: Le nombre de personnes tuées par le virus Ebola en République démocratique du Congo a dépassé la barre des 2000. Les responsables sanitaires ont déclaré qu'il s'agissait de l'épidémie qui s'est propagée le plus rapidement de l'histoire du pays. Le virus s'est répandu dans 5 provinces de l'Est avec plus de 4300 cas confirmés depuis qu'il a été déclaré en mai dernier. Les autorités attribuent cette propagation rapide à un dépistage tardif, à des services de santé débordés et aux conflit. Le Liban est devenu le premier pays du Moyen-Orient à abolir la peine de mort. Le Parlement a voté en faveur du remplacement de cette peine par la réclusion à perpétuité assortie de travaux forcés. Beyrouth s'était engagé il y a plus de 20 ans à mettre fin de manière non officielle aux exécutions. Et enfin, une attaque menée par les Houthis du Yémen contre un petit cargo aurait fait au moins 2 morts parmi l'équipage. Nous sommes arrivés au terme de ce bulletin d'information. Merci à vous de l'avoir suivi.
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Vous êtes ici à Bembereke et dans tout le pays. Mesdames et messieurs, bonsoir. Merci de nous préférer. L'activiste béninois Kemi Seba n'a finalement pas comparu ce mardi devant la justice sud-africaine. L'audience qui devrait examiner la demande d'extradition formulée par le Bénin a été renvoyée au 23 septembre prochain. En République démocratique du Congo, l'épidémie d'Ebola a

0: Kemi Seba est poursuivi notamment pour avoir tenté, selon les autorités sud-africaines, de quitter illégalement le territoire pour rejoindre le Zimbabwe. Le Bénin demande parallèlement son extradition pour des faits présumés d'apologie de crimes contre la sûreté de l'État et d'incitation à la rébellion. 18h10, les informations au plan international. En République démocratique du Congo, l'épidémie d'Ebola a franchi le cap des 2000 morts. Selon le dernier bilan des autorités congolaises publié ce mardi, la maladie a fait 2011 morts sur 4381 cas confirmés. Déclaré en mai dernier, l'épidémie se propage notamment dans l'est et le nord-est du pays, des régions confrontées à des conflits. Ce bilan se rapproche de celui de l'épidémie de 2018 à 2020 qui avait fait près de 2300 morts et reste à ce jour la plus meurtrière en République démocratique du Congo. En Afrique du Sud, 14 mineurs illégaux ont trouvé la mort après un éboulement dans un puits abandonné près de Rushbijog, à environ 100 km au nord-ouest du pays. Selon la police, un nombre encore indéterminé de plusieurs surins est toujours coincé sous terre. Huit autres mineurs ont été grièvement blessés dans l'accident survenu. Et lundi soir, la plupart des victimes seraient originaires de Lesotho voisin. Au Liban, le Parlement a voté ce mardi l'abolition de la peine de mort, une décision présentée comme historique puisqu'il s'agit d'une première au Moyen-Orient. Le ministre libanais de la Justice a salué ce vote qui prévoit désormais la réclusion à perpétuité pour les crimes commis avant l'entrée en vigueur de la nouvelle loi. Le Liban n'avait plus procédé à une exécution depuis 2004. L'organisation Human Rights Watch qualifie cette abolition d'étape monumentale pour les droits humains. En Syrie, l'ancien président Bachar el-Assad a été condamné ce mardi à la peine de mort pour et par contumace. Un tribunal syrien l'a reconnu coupable de crimes de guerre et de crimes contre l'humanité commis durant la guerre civile. Réfugié à Moscou depuis la chute de son régime en décembre 2024, Bachar el-Assad n'était pas présent à l'audience. Il s'agit du premier verdict rendu par les autorités de transition contre l'ancien dirigeant syrien. Un mot de sport.
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0: La Fédération béninoise de football organise demain mercredi une opération de détection de jeunes talents dans les départements du Borgo et de la Liborie. Cette détection concerne les jeunes filles nées en 2013 et 2014 ainsi que les garçons nés en 2014 et 2015. Les séances sont prévues de 8h à 14h dans 5 localités, Kandi, Malanville, Ndali, Bembereke et Tchaoro. L'initiative vise à identifier de jeunes talents et à leur offrir l'opportunité d'intégrer les dispositifs de formation et de développement du football béninois. Les jeunes concernés sont donc invités à se rendre dans les différents sites retenus demain. La Ligue de football durcit les règles pour la nouvelle saison de la Celtis League Pro. Désormais, une équipe ne pourra plus choisir de débuter une rencontre en sous-effectif lorsqu'elle dispose d'autres joueurs disponibles et inscrits sur la feuille de match. La mesure vise à mettre fin à la pratique consistant à commencer volontairement un match avec moins de joueurs, notamment pour des raisons liées aux croyances ou aux préparations spirituelles des clubs. Toute équipe qui enfreint cette règle s'expose à une amende de 200 000 francs CFA. En cas de récidive, le montant de l'amende sera doublé. Le Paris Saint-Germain sera de retour aux affaires demain, mercredi, avec la Supercoupe d'Europe. Le club parisien affrontera Aston Villa en Autriche avec l'ambition de décrocher un nouveau trophée après une saison exceptionnelle. Vainqueur de la Ligue des Champions, le Paris Saint-Germain sera opposé à Aston Villa, vainqueur de la Ligue Europa. Ainsi se referme ce journal de la soirée, mais avant de vous quitter, le rappel des titres. L'activiste béninois Kemi Seba n'a finalement pas comparu ce mardi devant la justice sud-africaine. L'audience qui devait examiner la demande

D'extradition formulée par le Bénin a été renvoyée au 23 septembre prochain. En République démocratique du Congo, l'épidémie d'Ebola a franchi le cap des 2000 morts. L'épidémie se propage notamment dans l'est et le nord-est du pays, des régions confrontées à des conflits. Au Liban, le Parlement a voté ce mardi l'abolition de la peine de mort. Il s'agit d'une première au Moyen-Orient. C'est tout pour ce journal de la soirée. Merci de nous avoir suivis. Yaru Yereko a assuré la mise en onde pour la présentation. Je suis Guéra Orogon-Rougané. D'ici là, portez-vous bien.